On a écouté la fanfare de ceux qui marchent debout. Ça a été suivi par un retour dans le temps en 1980 exactement avec TG Swan, Pee Wee Mel et les Swan Controllers sur la plus intemporelle des radios. J'ai nommé Radio Dio. 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

0: Les Naya Rockers ont invité la voix de Clinton Fearon. Ça a été suivi par la musique de la franco-capverdienne nommée Andrea sur le 895 et radiodio.org. Et tout de suite, une petite session hip-hop pour le plaisir.
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1: Le londonien Didier Rascal, suivi par le parisien Nekfeu, en featuring avec Népal, que l'on vient à l'instant d'écouter sur son projet solo. Radio Dio, première sur le bon rap.

Le piano de Mélène Dalibert a été suivi par le groupe lyonnais Aiko sur Radio Dio, la plus aventureuse pour les oreilles curieuses.

895 Radio Dio. On a écouté le projet rock synthétique de la bordelaise Emeline Marceau alias Roseland. Ça a été suivi par l'électro d'Adam Carpels. Et à l'instant, c'était la techno Cold Wave de Almeva sur le 895. On continue à faire chanter.

0: Radio Duo 895 vous a régalé de la drum and bass déstructurée du lyonnais Luff Red. Ça a été suivi par le duo sud-africain du début du millénaire, et pourtant sur un morceau d'inspiration très égyptienne, j'ai nommé Native Soul.
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On a été au Portugal avec le duo de Lina, chanteuse, avec Raoul Refré. Et à l'instant en Europe de l'Est avec la violoniste chanteuse Iva Bitova. Vous êtes bien sur le 89.5 de Duo.

le groupe Super Bravo, suivi par le Working Class Hero de John Lennon, et à l'instant c'était Dark Wooden Cell sur le 895 Libre Sauvage et Impertinent. Voici tout de suite un groupe lyonnais, Bottlenecks, sorti chez Le Cri du Charbon, label stéphanois.

Radio Dio 89,5 MHz. On vient d'écouter les régionaux de Bottle Next. Ça a été suivi par Starcrawler et à l'instant Nursery.

On a écouté Ultra Moderne, suivi de Sueur et à l'instant Rodrigue sur le 895 de Radio Duo.

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1: On a écouté la chanteuse Sarah Algan venue du Somaliland et à l'instant la rockeuse haïtienne Moonlight Benjamin et on va continuer à survoler les frontières musicales sur le 895 de Duo.

0: On a écouté Cador suivi de Edgar et tout de suite c'était la rappeuse Aliona Aliona sur le 89.5 MHz de Radio Dio.
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La longue montée du groupe Oiseau Tempête a cédé la place à la sobriété de Seb Martel sur Radio Dio.

se sont succédé la viole de Brett Doebner, puis un morceau de Alcazar en compagnie du guitariste Lee Ranaldo, et la musique d'un film orchestré par Flavien Berger sur Duo.

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1: Michi Darko a été suivi par le producteur kényan Slickback sur le 895.

On a écouté Poltergeist, suivi de Tramhouse et du groupe lillois Utopie. 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

0: Venue d'Italie, nous avons écouté Radiante. Et venue d'Amien, nous avons écouté Usé. 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

On a écouté Chafouin, sorti sur le label DIY Epis Records. Ça a été suivi par King Krul en live sur le 895 de Tour.

Il y a peu, tes oreilles ont pu se repaître de la musique de Jill Scott, suivie par la Stéphanie's cultissime Dubbing et enfin Myriam Makeba sur le 8-9-5.

0: Diplo et Major Lazer, c'est à coquiner avec Young Boy Never Broke Again sur le 895.
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0: Arthur Fumondini a cédé la place à 15-15 sur Dio pour les oreilles curieuses des musiques radieuses.
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On a écouté Sisters of Transistors, ça a été suivi par Grey Lips et Refree. 8, 9, 5, Radio Dio.

0: On a écouté To Imago, sorti sur le label Infine, puis Blawan, sorti sur Warp. 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

Le musicien ukrainien Igor Yalivetch a cédé la place à DJ P2N, puis à Megan, dit Stallion, sur le 895 de Dio.

trois manières de vivre le hip-hop, visiblement. Vous avez écouté DJ Shadow, les Stéphanois de Tête de Serre et Chipo sur le 895. Carissima. Caraculica. 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

trois manières différentes de vivre la musique électronique, aussi sur le 895, avec Barra Frequencia, Karma Groove Project et Somaticae. Amen.

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1: Un live de General Alcazar, sorti chez Kronstadt Tapes. Ça a été suivi par Tonnerre et Bikai, sorti par Born Bad Records. Et tout de suite, EM.
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La rappeuse Rtek 17, que je ne sais pas dire en arabe, a été suivie par Acid Arabe, puis par le projet Monica sur le 895 de Dio.

0: The Iron Sides, Little Sims, et Michel Enyaus et Cœur Noir. 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
2: Vous êtes sur Radio Dio, voici Nipsey Hussle, Something for Nothing.

C'était Make 'em Say 1 par Master P. Et voici maintenant Hot Boys avec le morceau We on Fire sur Radio Dio. 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

C'était UGK avec le morceau Wood Wheel. Et voici sur Radio Duo DJ Screw avec Pimp the Pen.

0: Il y a eu donc Pimp the Pen à l'instant par DJ Screw et voici maintenant par deux fois 3-6 Mafia, d'abord Mystic Styles et ensuite Tear the Club Up.
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0: Deux morceaux estampillés Pharrell à l'instant, d'abord Noir, puis Clips avec le morceau Grinding, et voici maintenant Grave Diggers, Diary of a Madman.
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C'était le morceau Cococo par Azo Toke à l'instant. On va terminer cette heure de musique avec Fadumo Kassim et Waberry Band. Le morceau s'appelle Waka Hella I Like You.

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1: On a écouté High Season, ça a été suivi par le duo de Martin Rev et Alan Vega, le duo culte Suicide, et à l'instant What Are People For sur La Libre Sauvage et Impertinente Radio Dio.

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0: Sahagara, Somaticae, TG Gondar, vous êtes bien sur Radio Dio 89.5, restez branchés.
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Sur le 895 de Dio, on te propose des Selecta avec beaucoup plus qu'un chromosome en plus. La réunion hallucinée des Argentins, des Reynolds et des Japonais de Acid Mother Temple, Acid Mother Reynolds, est diffusée en partie grâce aux Lillois de Label Brut. Les Carbonators, eux, ont commencé avec Damo Suzuki de Cannes et font toujours depuis du rock'n'roll de l'espace. Pertti Kurikan Nimimpayavat, désolé pour mon finlandais, c'est juste des gars normaux avec un handicap mental qui font du punk et même à l'Eurovision.

Invalide Musique sur Radio Dio. On a écouté Maison de Fou avec le collectif belge de Couleur Division. Puis Planet Sister de More About Daniel d'IMS, artiste du collectif londonien de personnes en situation de handicap mental et personnes autistes Hearth and Soul. On écoute maintenant Crazy Dwayne, artiste du Gate Art Center et membre de l'émission Gate Kicks sur la radio londonienne Résonance FM.

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895FM et radiodio.org, on vient d'écouter à l'instant Léo SVR, Clouded, Sinza et Madame Kim Gordon.

0: Floating Points, Chafouin et Citron Citron. Vous êtes bien sur radiodio.org ou 89.5 FM à Saint-Thé et alentour.
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C'est Charlie Olex sur Radio Dio 89.05. 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Oui, alors, c'est formidable, Radio Dio, c'est ça votre Ratel. 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

La rappeuse Rtek 17, que je ne sais pas dire en arabe, a été suivie par Acid, arabe, puis par le projet Monica, sur le 895 de Dio.

0: Après Kill the Vultures, vous venez d'écouter Tenir debout, un morceau de Rosé. Voici maintenant les Beastie Boys avec Nas, Too Many Rappers.
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C'était House Gang à l'instant avec la meilleure rappeuse française, Kazé. Le morceau s'appelle Crapule. Et voici maintenant Zach Delarocha, Digging for Windows.

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1: Après Zack de la Rocha, vous avez entendu Programme, le morceau Demain, et à l'instant Run the Jewels, Close Your Eyes and Count to Fuck, featuring justement Zack de la Rocha. Et revoici Run the Jewels avec le morceau Just.

C'était Nick Fury de La Caution, par deux fois, d'abord avec Critters, et à l'instant It's All About Morocco. Voici Nerd, ou plutôt NERD, avec le morceau Rollin' M Sevens.

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2: C'était le morceau Trop Singe par TTC et The Damage. Et voici une autre collaboration, celle entre Alias et Those One.
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1: Les Australiennes de Parsnip ont été suivies par la reine Brigitte Fontaine sur le 89.5 FM.

0: c'était les Congolais de Coco. Ça a été suivi par Tyler, the Creator, et Denzel Curry sur le 89.5 et radiodio.org. 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

Ultravox, Darren Heyman et Dat, blogué sur Radio Dio.

0: Le compositeur de musique de film italien Piero Umiliani par deux fois sur duo, puis Morgan.
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L'immense morceau Strange Fruits et ses diatribes antiracistes de Billie Holiday a été suivi par The Excitements et leur soul conçu en Catalogne. Et à l'instant, c'était le musicien ivoirien Casfelgels sur le 895 de Radio Dio.

Radio Dio 895, on a écouté le Sud-Africain Ben Sharpa, ça a été suivi par IA 404, et tout de suite c'était la rencontre entre Vijay hier et le MC Mike Ladd.

La musique de jeux vidéo de Both Lane a été suivie par Aksak Maboul, remixée pour l'occasion par Félix Cubine. Et tout de suite, c'était le projet Valois, V-A-L-O-Y, sur le 895 de Radio Dio ou radiodio.org.

On a écouté le projet Angevin de Sweet Gum Tree. Ça a été suivi par un morceau de Lamb Shop, extrait de son album Show Tunes, sorti chez City Slang. Vous êtes bien sur le 89.5 de la bande FM ou sur radiodio.org.

0: Yalamikou a été suivi par Angine de Poitrine, puis le groupe des Garageuses de The Darts sur le 8-9-5.
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1: On a écouté Le tourbillon de la vie de Jean-Marie Massou. Ça a été suivi par Juana Molina, puis ce morceau excavé par Lio, L-I-O, sur Dio, D-I-O.

vient d'écouter Noura Mint Seymali. Elle a été suivie par Denis Rosis et à l'instant de We Are Unique Ensemble.

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1: 895 Rap Ta Face, on a écouté Echo Baz, ça a été suivi par Princesse Nokia.
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0: Sainte-Essène locale, Radio Dio vient de te proposer Schlass avec 2 A et 3 S. Ça a été suivi par Senbei, puis Tortoise.
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0: On vient d'écouter Pépé Deluxe, ça a été suivi par Dub Amin et la voix de Johnny Go Figure et la rappeuse allemande Haïti sur le 8-9-5.
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On a écouté Isolation, ça a été suivi par un des premiers enregistrements du groupe stéphanois qui s'appelle Trognon, puis la flûte traversière de Nout sur le 895.

fenêtre barricadée, il se sentait menacé. Aucune trace d'effraction, rien n'a été volé. Il se sentait menacé, mais pourtant, il a laissé l'agresseur entrer. Il ne s'est pas méfié d'un visage qui, certainement, lui paraissait familier. Un assassinat perturbant, dont la police aura du mal à dire si le mobile était personnel ou politique, jusqu'à l'envoi en recommandé d'une lettre à l'épouse de la victime. J'aurais voulu ne pas me salir les mains, j'aurais aimé ne pas subir, ne pas souffrir, pouvoir me concentrer sur mon avenir. Malheureusement, je n'ai pas pu me résigner à laisser un type comme ça en liberté. Je ne sais pas comment il était, peut-être qu'il était sympathique, qu'il emmenait Nina à la danse classique le mercredi après-midi et Thomas à l'entraînement de foot le dimanche matin. Peut-être qu'il vous aimait, que vous l'aimiez, qu'il était du genre à vous masser les pieds, à vous emmener le petit déjeuner au lit. Je ne sais pas si j'en suis désolée, mais quoi qu'il en soit, tout ça est terminé. Sur les circonstances de la mort et surtout sur le profil potentiel du meurtrier. Tout à fait, Christophe. La police pense d'abord qu'il s'agit très probablement d'un homme, étant donné la violence du coup porté à la tête. Mais les enquêteurs n'excluent aucune piste. En effet, sous l'emprise de la colère, une femme pourrait avoir porté le coup fatal. On pense notamment à l'affaire Jacqueline Sauvage. Je n'avais rien prévu de si létal, de si

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1: On vient d'écouter Basil Free avec Cabaret Contemporain, puis Île de Garde sur le 8-9-5.
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1: The Black Albinos, Johnny Borrell and Zazu, et les Violent Femmes, à l'instant sur Radio Audio, voici un titre d'Outcast.

0: Boyarin, LV et MA Beat sur Duo. Voici Michel Claudio.
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1: Les Australiennes de Parsnip ont été suivies par la reine Brigitte Fontaine sur le 89.5 FM.

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0: entendu Vinyl Williams, DM Steep et Omni sur Dieu.
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Le sound system OBF en compagnie de la voix de Nazamba, suivi par la musique brésilienne sortie sur le label Underdog, la musique de João Selva, et à l'instant la soul des Black Pumas sur le 895 de Radio Dio.

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Au lieu de me donner un an seulement des bombes, donnez-nous des motopompes pour qu'on puisse quand même venir à nos besoins naturels pour trouver la vie et le savoir.

Vous venez d'écouter le groupe Genevois Cyril, puis Dumb Amin et Miniman en compagnie de Xanti et de la voix de Miss Cocoa.

La libre, sauvage et impertinente Dio vous a proposé un remix de Blic Bassi par Bad Focus. Ça a été suivi par la rappeuse allemande Haïti, H-A-Y-T-I.

0: Il commence par DC, comme sur Radio Kyo, Cabaret Contemporain, Cobra, mais finalement, il passe sur Radio Dio.
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0: Il commence par des B, comme sur Radio Bio. Il s'appelle Basil Free et Bip Free, et il passe sur Radio Dio 895 et radiodio.org.
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3: Bienvenue dans le monde musical de Mammouth, une émission où les membres du collectif d'organisation de concerts Mammouth partagent des musiques qui les font rire, frémir et danser. Aujourd'hui, c'est les deux bras cassés fondateurs historiques de cette entreprise bancale et joyeuse qui ont sélectionné les morceaux que vous écouterez. On remercie tout particulièrement les collègues de Radio Dio qui nous ont motivés et nous offrent la possibilité d'être écoutés dans la belle ville de Saint-Étienne. On remercie aussi les copains de la campagne bourguignonne qui nous diffusent en mode pirate sur Radio Talweg, ajoutant un petit goût d'illégalité, ma foi savoureux, à notre envie de partager nos écoutes. On vous laisse tout de suite avec la voix suave de Eli Kassim, une chanteuse populaire indonésienne des années 60-70. Le morceau s'appelle Sinona et sa douceur accompagne à merveille n'importe quel café. Pour peu que vous n'ayez pas la mauvaise idée de boire du Robusta.

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On vient d'écouter le morceau Les Fortunes et Adversité de Ibn Arabin, qui est un BDX genevois en duo avec la chanteuse de Pierre Normal, Rachel Sassi. Le prochain morceau parle de l'amour et il est signé Camembert au Lécrou, qui poste des morceaux un peu partout sur le web et notamment sur l'excellent site Le Marathon de la Semaine.

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Eh ouais, on écoute même de la drill chez Mammouth. C'était Pop Smoke avec le morceau Welcome to Party. On enchaîne sur un de nos groupes favoris, Maria Violenza, qui va envoyer du rêve avec une reprise du groupe de rocksteady jamaïcain les Heptons. Le morceau s'appelle Crying Over You, l'original s'appelait I Am Lonely.

qu'on a écouté dans l'ordre World Itch When They Heal de Molly Nielsen et I Repeat Myself de Duchesse Say. Et on poursuit tout de suite avec un remix du morceau Cooling Heat du groupe.

écouter QAD de Doug Fasterman. Il y a eu avant ça When I Was Punk de Nigel Rose. Encore avant, c'était le morceau Rolling Stone du groupe Peace. Et enfin, encore avant, c'était Against the Odds de Trust Army. Ce sera suivi par Beat the Prodigy par Chrono.

Et voilà, c'est bientôt la fin. Vous venez d'écouter Hey Mata, El Mata par Chandonneur et Lovatarax avec le morceau Angst. Les prochains morceaux, c'est Candy Ice, Eo, une reprise de Tragédie. Et on se finira en beauté avec le morceau Festa a la Finestra de Disconscience, un groupe d'Eurodance consciente.

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du groove made in 895 avec 7XV de Genius, Rhapsody et Tierra Wack sur le 895.

0: Le projet Electro Tourangeau Trifouille premier a été suivi par Aiden Thorpe sur le 895 de Radio Dio et radiodio.org.
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0: Dr. John d'abord, puis Lamp Shop et PJ Harvey sur Radio Dio.
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Branché sur le 895 de Dio en mode alterno, on a écouté les Riot Girls de Bikini Kill, les Losers Célestes de Dead Moon, on enchaîne avec la rocaille de Laserface.

Noisy Goldies of the 90s. On a écouté My Bloody Valentine, puis les Tugs, on enchaîne avec Sebado.

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